Le créateur de l'univers n'est pas contenu dans un endroit. Allah est exempt de toute assimilation. Il existe de toute éternité et aucun endroit n'existe de toute éternité. Et le jugement au sujet de son existence, c'est qu'il est maintenant tel qu'il est de toute éternité. Il est exempt de toute imperfection. Il est exempt de l'endroit. Il est exempt du changement lié au temps.